0: όσον αφορά πάντως την κατηγορία δράμα, το The Pit είναι αυτό που ξεχώρισε.
1: J'entends dans ta cora ton cœur qui bat, mon frère. J'entends dans ta cora toute l'humilité à la verticale.

0: maintenir la quarantaine comme les autres. Au moins que nous sommes capables de payer un loyer de 2005, on nous reste encore quelque chose pour pouvoir soigner les enfants.
1: Et vous voyez quand même ce qui reste avec le tromblon.
2: J'ai tiré sur la foule, tiré sur les gens.
1: Mais ils sont appelés des renforts, du fond, de la possession, d'un peu partout. Les CRS sont arrivés, des centaines. C'est là que la bagarre a commencé. Et...
3: Μάγια Κάματη και το καρτέλ της.